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2: au nom d'Allah le tout miséricordieux mesdames et messieurs chers guides religieux, chers invités, mais aussi chers frères et sœurs, c'est avec une immense honneur que je prends la parole aujourd'hui pour évoquer la vie exemplaire de deux grandes figures de l'islam sénégalais, Serigne Mo Khadissi et son frère cadet Serigne Malik Bassim Sy. Leur parcours exceptionnel demeure une source d'inspiration pour tous ceux qui aspirent à la connaissance, à la piété et au service de la communauté. Né en 1861, Serigne Mo Khadissi, puis son frère cadet, Serigne Malik Bassim Sy, né en 1871, furent parmi les plus éminents guides religieux et éducateurs de leur époque. Ils étaient les fils du grand savant Cheikh Tafsir Makhtar Pend Sy, célèbre maître coranique dont le dara forma de nombreux érudits qui contribuèrent à la diffusion du savoir islamique au Sénégal. Issu d'une famille reconnue par son érudition, sa noblesse et sa piété, il appartenait également à la prestigieuse lignée de Mamaram Mbacké. Ils eurent en outre l'insigne privilège de compter parmi les disciples de Cheikh Ahmadou Bamba, Khadim Rasoul, renforçant ainsi les liens spirituels entre ces deux grandes familles religieuses. Dès leur plus jeune âge, les deux frères mémorisèrent le Saint-Coran sous la direction de leur père. Avant d'approfondir les différentes sciences islamiques, leur parcours est marqué par une complémentarité, oui, par une complémentarité exceptionnelle, qui demeure un modèle d'humilité et de fraternité. Selon la tradition, Serigne Mo Khadissi enseignant le Saint-Coran à son jeune frère, tandis que Serigne Malik Bassim Sy lui transmise ensuite plusieurs sciences religieuses, plusieurs sciences religieuse cet échange de savoir entre deux frères illustre parfaitement leur modestie, leur respect, leur respect mutuel et leur conviction que la connaissance appartient à Allah et doit être partagée avec sincérité. Après avoir achevé leur formation, ils entreprirent un long voyage vers la Mauritanie afin de rencontrer et de renouveler leur allégeance à Cheikh Amadou Bamba. Impressionnés par leur piété, leur disciple, leur discipline, leur humilité et leur solide formation religieuse, les fondateurs du mouridisme les distingua parmi ses disciples les plus méritants. Il leur confia alors une noble mission, celle d'enseigner l'islam, d'éduquer les populations du Saloum et de promouvoir les valeurs du Coran, de la Sunna, du travail, de la droiture, mais aussi du service de la communauté. Toute leur vie fut consacrée à l'enseignement, à l'éducation spirituelle et au développement des communautés. Ils fondèrent plusieurs villages religieux, chacun doté des daras et de centres d'enseignement islamique. Malgré les difficultés liées à la colonisation française et aux nombreuses épreuves de leur époque, ils réussirent à bâtir des communautés solides fondées sur la foi, le savoir, la solidarité, le travail et la discipline. Grâce à leur enseignement également, l'enseignement islamique se développa dans plusieurs régions du Sénégal, laissant une empreinte durable dans l'histoire religieuse du pays. Les deux sœurs étaient également reconnues pour leur qualité morale exceptionnelle. Serigne Mor Hadissi se distinguait par son ascétisme, sa générosité, son courage, son profond amour pour Cheikh Amadou Bamba, ainsi que par son engagement constant dans l'adoration d'Allah et le service des autres. Quant à Serigne Malik Bassinsi, lui, il était admiré pour sa douceur, sa modestie, sa pudeur, sa sagesse et son sens élevé de la justice. Tous deux privilégiaient une éducation fondée sur l'exemplarité, la discrétion dans les conseils, le respect de la dignité humaine et la formation de l'homme avant toute autre considération. Ils laissèrent un héritage spirituel d'une immense richesse. Dans leur enseignement, ils insistaient sur la recherche permanente du savoir, la sincérité dans les actes, la bonne éducation, la maîtrise de soi, la justice dans l'exercice des responsabilités, le respect de la parole donnée, la modestie malgré la noblesse de leur lignée, ainsi que la supériorité des bonnes œuvres sur les privilèges matériels ou sociaux. Aujourd'hui, leurs recommandations continuent d'être transmises au sein des familles religieuses, des daras et des communautés sénégalaises, aussi bien au Sénégal que dans la diaspora. Cheikh Amadou Bamba exprimant à plusieurs reprises la haute estime qu'il leur portait, il affirma notamment qu'il était déjà purifié des défauts avant même leur arrivée auprès de lui et que sa mission consistait uniquement à les élever davantage vers les plus hauts degrés de la perfection spirituelle. De la perfection spirituelle. Un tel témoignage illustre l'éminence encore une fois de leur rang parmi les disciples du Cheikh Ahmed Bamba. Serigne Mo Khadisi fut appelé à Allah le 14 décembre 1942, tandis que Serigne Malik Bassinci retourna à son Seigneur le 14 octobre 1955. Ils laissèrent derrière eux un héritage éducatif, spirituel et social considérable. Grâce à la formation qu'ils dispensèrent à leurs disciples, de nombreuses générations d'enfants et de jeunes furent éduqués dans les villages qu'ils avaient fondés. Leurs œuvres continuent de rayonner à travers leurs héritiers, leurs disciples et tout ce qui perpétue leurs enseignements. Mesdames et messieurs, l'enseignement pertinent qu'il faut tirer sur ce message de Serigne Mo Khadisi et de Serigne Malik Bassinci nous rappelle qu'une véritable grandeur ne réside ni dans la richesse, ni dans le pouvoir, mais dans la foi, la connaissance, l'humilité, l'amour du partage, le travail acharné qui montre leur courage et leurs engagements, le service de l'humanité et surtout l'unité, l'éthique et la fraternité. The real and important teaching that must drawn on this message remind us that a truth of this greatness lies neither in wealth nor in power, but in first knowledge. Again, knowledge. Knowledge, humility, hard work and service of humanity. Puissions-nous nous inspirer de leurs exemples pour transmettre le savoir, préserver les valeurs de notre religion et contribuer au développement moral et spirituel de notre société. Qu'Allah, dans son infini miséricorde, leur accorde les plus hauts degrés du paradis, bénisse leur descendance, leurs disciples et tous ceux qui suivent leur noble héritage. Je vous remercie de votre aimable attention.
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